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ambiance info, mesdames, messieurs. Tout les vendredis à côté des 22h jusqu'à minuit, on est là, mesdames, messieurs. Déguster ces choses ce soir. On va décoller les tympans de votre oreille ce soir, mesdames, messieurs. Oulema, formation des masques compas live 2004.

Merci, mesdames, merci d'être à l'écoute. 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
1: Amusez-vous ce soir, mesdames, messieurs. C'est vendredi. 3 minutes après 23 heures. On est le vendredi 8 mai 2026. Au micro à la mise en onde. Et c'est la dialogue positive. Ouvert quoi. Nous en ville là. 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

Merci, merci avec tout le monde qui t'est connecté. Merci avec tout le monde qui t'a suivi. La formation de classe. Et bien donc, on a venu avec ça, avec New Look de Cauchemar. Et nous connaissons qu'à ce là, nous décidons de toute version live. Compa live, les vendredis soirs, amusez-vous, mesdames, messieurs.

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là jusqu'à X du matin, mesdames, messieurs. Hein? Au micro, votre serviteur fidèle, Edmond Seladi. Enjoy, mesdames, messieurs. Naptoune.

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Et bon, c'est la dîner, amis courants. En mi-temps, ville-là.

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Abdi, merci avec tout le monde qui toujours fait route ensemble avec nous chaque vendredi. Vous êtes connectés? À tout le monde.

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Merci d'être à l'écoute, mesdames, messieurs, pas oublier, nous suivre l'émission Quoi des Amoureux avec Edmond Seladier, Zamion. 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

Merci d'être à l'écoute, mesdames, messieurs, n'oubliez pas, vous êtes sur www.radiotradical.com à l'aide de l'émission Coin des Amoureux. 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

0: Sasha.
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1: 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À toutes les fans. Est-ce que ça va? Est-ce que ça va?

0: Big up, big up. And go big up à toutes nos fans, à toutes nos auditeurs, chacun des microphones. Nous disons c'est 19, hein? 19 juin 2026, mesdames, messieurs.
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0: 25 minutes après 18h, après quelques. Après un deuxième temps, encore, mesdames, messieurs, donc je suis capable de dire que. On connaît que ça l'est déjà, c'est Haïti contre. Ou bien Haïti en face à l'équipe brésilienne. Dans la Coupe du Monde FIFA 2026. Yo week-end, nous avons un week-end live à la maison. Eh bien, ok. Louko. Louko FM. 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
0: 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PDG Humilité Jean Gadi Zamim. 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
0: 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Check cap fait, check cap fait, check cap fait. Malgré. Moi, là, va finir de bon que ça, non? Check in des microphones, mesdames, messieurs. Donc, en direct, depuis au quai de la capitale de Santiago, Chili. Hein? Est-ce que Haïti pral gagner match ça? Non, pas connait ça pral passer. Est-ce que Haïti pral capable en face à Brésil? Mais nous souhaiter succès pour monsieur Grenadier à la sauce à qui mouille affaire yo. 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
1: Centre de la ville. Centre-ville, est-ce que ça va? Un grand big up à tous nos auditeurs qui nous écoutent depuis du côté de Santiago, Chili, pourquoi pas Haïti, Brésil, République Dominicaine, dans tout le monde là. 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Si bouteille n'est pas côté là, il a préparé. N'est pas chauffé quoi là. 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En direct, depuis au cœur de la capitale de Santiago, Chili, hein. 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
1: 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Et c'est son check qui t'a fait, donc c'est pas une omission. Nous connaissons que chaque vendredi à côté de 10h, donc Compa Info, et bien donc Musique Info, live. Et bien donc, restez connectés, n'a pas tourné son check indé qui t'a fait. Centre-ville, big up. Et bon, c'est l'adieu, l'homme infatigable. 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

0: Vous connaissez que ça l'est déjà, c'est Haïti contre, ou bien Haïti en face à l'équipe brésilienne dans la Coupe du Monde FIFA 2026. Yo week-end, nous avons un week-end live à la menu. Eh bien, ok. Louko. Louko FM, a fait pam.
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0: 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PDG Humilité Jean Gadi Zamim. 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
0: Josapha Fepam. Check cap fait, check cap fait, check cap fait. Malgré. Voilà, va finir de bon que ça, non? Check-in des microphones, mesdames, messieurs, donc en direct depuis au quai de la capitale de Santiago, Chili. Hein?

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